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1: 8 heures de partout, salut. 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Il a réclamé justice. Justice pour s'il a été bafoué, exploité, rabiné. 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Quoi les assez? 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

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Bénissez l'Éternel, vous toutes ses armées, qui êtes ses serviteurs et qui faites sa volonté. Bénissez l'Éternel, vous toutes ses œuvres, dans tous les lieux de sa domination. Mon âme bénit l'Éternel.

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0: moment arrivé pour nous aller rejoindre le pasteur Willis Pierre pour la chronique de prière. À toi, pasteur.
1: Bon. Eh bien, frères et sœurs bien-aimés, nous saluons dans le nom de Jésus-Christ. Nous disons, bon Dieu, nous merci qui gardez-nous encore en vie et aussi dans le travail. 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Gardez-nous, s'il vous plaît, vous connaissez ça que nous besoin. 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Et c'est que notre consécration en toi. 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Nous prions et nous te remercions dans le nom de Jésus-Christ, puisque c'est à lui, à toi, Père, qu'appartiennent dans tous les siècles la puissance et la gloire et la majesté des avant tous les siècles maintenant et pour toute l'éternité. C'était avec vous, pasteur Vélus Pierre-Zamio, qui souhaitait vous un bon dimanche dans le Seigneur, que bon Dieu avec vous. Amen.

0: 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Donc, nous avons passé un bon temps. Nous sommes là depuis 5 heures du matin. Nous avons loué, adoré, prié le Seigneur. Nous arrivons à un moment important de l'émission. C'est le moment où nous allons prendre de la nourriture spirituelle qui va raviver notre foi, qui va nous aider dans notre marche spirituelle. Aujourd'hui, nous avons avec nous, en studio, le pasteur Fegens Exumé, donc de l'église Pierre Angulaire, église biblique Pierre Angulaire, et c'est lui qui va apporter la parole pour nous. À vous, pasteur.
1: Bonjour, tout auditeur, tout frère, messieurs, mieux dans le Seigneur, que la paix et la grâce de notre Seigneur Jésus-Christ soient avec chacun de vous. Comme ce Mireille Saudien, nomme c'est pasteur Fegens Exumé de l'église biblique Pierre Angulaire. Donc, nous saluer et toutes les membres d'église Pierre Angulaire en même temps. Je vous dis, en fait, ma prédication, là, c'est que nous réfléchir sur expression biblique qui portait une histoire, qui portait une victoire et qui portait également une espérance. Et expression ça, et la plupart de chrétiens qui a fait longtemps et a servi et bon Dieu, son expression nous connaît pile, l'expression c'est Ebenezer, qui se trouve dans 1 Samuel 7, verset 12. La Bible nous dit, Samuel prit une pierre qu'il plaça entre Mitzpah et Shen, et il l'appela du nom d'Ebenezer en disant, jusqu'ici, l'Éternel nous a secourus. Le mot Ebenezer signifie pierre de secours, donc roche secoue nous. Et ça qui vraiment attiré dans l'histoire, ça, c'est pas seulement roche que Samuel placé, mais c'est ça, peuple Israël, t'es traversé avant que Samuel fait déclaration ça. Parce que, frères et sœurs, avant même que nous qu'a déclaré jusqu'ici l'Éternel nous a secouru, Israël t'es vive des moments de crise, des moments de défaite, des moments d'humiliation et même des périodes d'incertitude. Et peut-être que, ou même qu'a coûté m'jodien, n'a traversé une période difficile. Peut-être que Fanmou a traversé une crise, peut-être que et crise là c'est crise santé, finance, peut-être c'est mariage ou senti qui est attaqué, peut-être même avenir et timounio préoccupé. Peut-être que n'a regardé les années qui passaient et qui passaient déjà et n'a demandé comment me faire arriver jusqu'ici. Et nous t'a remé rappeler nous une vérité. C'est que si nous campons aujourd'hui, hein, c'est parce que l'histoire n'est pas finie. M'a répété ça. Sous-vivant toujours, et parce que l'histoire n'est pas finie. Parce que nous observons bon Dieu qui est fidèle, nous observons bon Dieu qui est grand. Si bon Dieu n'a pas de plan pour toujours, il t'apprend déjà. Bon Dieu, ce n'est pas un bon Dieu qui sadique, qui remet ou est petit, il a souffri sous la terre. Ça veut dire si nous là, et parce que bon Dieu a un plan pour toujours. Donc, nous t'a remé, et pour nous comprendre vraiment le terme Ebenezer, nous t'a remé râler nous un peu en arrière de l'histoire dans chapitre 3 jusqu'à chapitre 7 là. Et avec chapitre ça, nous t'a partagé trois grands points avec nous. Premier point, c'est que avant que expérimenter un Ebenezer, faut que reconnaître que bon Dieu reste bon Dieu, peu importe ça nous passer dans la vie nous. Moi répéter, reconnaître que bon Dieu, c'est bon Dieu, peu importe ça nous passer dans la vie nous. Donc frère Axum, cher auditeur, l'histoire commençait dans une période qui très difficile pour Israël parce que dans chapitre 3, bon Dieu relaye un jeune garçon qui relaye Samuel. Et dans 1 Samuel 3 verset 19, la Bible fait nous comprendre que Samuel grandit et Samuel bon Dieu t'a marché avec Samuel et que Samuel pas de jambe qui tes paroles bon Dieu tombé à terre tellement parole bon Dieu était important pour lui et pendant que bon Dieu a préparé Samuel Israël lui-même t'a passé une crise spirituelle peuple lanté loin bon Dieu petit sacrificateur Élien t'a vive dans désobéissance et toute nation t'est perdu orientation spirituelle. Et là, dans le chapitre 4, la Bible fait nous comprendre que Israël était en guerre avec Philistins. et Israël l'étal dans la guerre yo joine yon premier défaite qui veut dire Philistin battu ou bien bat et avant que yo au lieu que yo humilié devant bon Dieu au lieu que yo chercher bon Dieu yo décidé à chercher l'arche de l'alliance là pour yo ca à la bataille parce que yo pensait que présence l'arche là pral automatiquement ba yo victoire. Donc yo commet yon grave erreur bien-aimé et pas parce qu'on met non bon Dieu dans tout ça fait qu'automatiquement bon Dieu avou et pas parce que ou a chanter cantique et pas parce que et ou a fait tout et sorte de activité spirituelle qui fait en sorte que bon Dieu avou parce que comprendre bien que ça que fait bon Dieu marcher avec un monde c'est leur marcher dans obéissance donc soit marcher dans désobéissance ou mettre chanter ou mettre à l'église ou mettre et prier ou mettre faire sauver bon Dieu pas qu'à marcher avec monde qu'à vivre dans désobéissance. Donc peuple Israël malgré le dans désobéissance, il prend lâche là avec en pensant que présence bon Dieu prend la veille et malheureusement, yo j'ai un résultat qui très tragique. Yo perdu bataille là. 30,000 moun mouri. Deux petites Elio qui t'a vivre dans la désobéissance, yo vinn mouri. Et lâche bon Dieu a Philistin yo vinn capturer. Imaginez un choc bien-aimé. L'arche qui représente la présence de Dieu, Philistin yo prend l'arche là. Donc c'est quand comme te ka di présence bon Dieu mais kou nyan vin nan main ennemi. Donc c'est une catastrophe nationale et spirituelle. Mais écoutez-moi bien-aimé. La défaite du peuple Israël pas signifie défaite bon Dieu. M'a répété ça. Défaite peuple Israël pas signifie défaite bon Dieu parce que dans chapitre 5 là les Philistins ont fin transporter l'arche là nan camp yo la Bible fait nous comprendre yo placé beaucoup d'idoles yo beaucoup de bon Dieu pa yo qui était les Dagon et là yo relevé les relevé dans demain matin yo rejoignent Dagon tombé face à terre devant l'arche de l'Éternel après ça yo relevé statue yo al dormi 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personne pas ca réduire puissance bon Dieu personne pas ca réduire bon Dieu peu importe ça qu'a passé sur la terre la Bible fait nous comprendre pendant que tu gagne le déluge bon Dieu t'es chita sous trône et t'a régné en majesté donc dans chapitre 6 là Philistin yo vinn obligé retourner l'arche nan tellement bon Dieu ba au problème nan kan yo. 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Donc avant qu'on vive Ebenezer là, faut comprendre que souveraineté bon Dieu pas dépendre de situation. Autorité bon Dieu pas dépendre de opinion les hommes et fidélité pas disparaître parce que on a passé une saison difficile. 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Comprendre bien-aimé que avant que Pierre et Ebenezer t'étaient campés faut nous reconnaître que bon Dieu rete salia et que bon Dieu toujours gain puissance, bon Dieu toujours gain autorité et bon Dieu toujours si ta sous trône. Donc bien aimé, premier point encore une fois, c'est reconnaître bon Dieu, c'est bon Dieu. Deuxième point, c'est que bon Dieu, si Dieu est pour nous, qui sera contre nous? Nous jouons ça dans Romains 8 verset 31 parce que Samuel là au fin mené l'achlan Samuel rassemble le peuple là il li font li dresser li adresser peuple là li font appel fondamental dans verset 3 du verset 7 il dit si c'est de tout votre cœur que vous revenez à l'Éternel ôtez du milieu de vous les dieux étrangers dirigez votre cœur vers l'Éternel et servez-le lui seul. Il vous délivrera de la main des Philistins. Bien-aimés, remarquez un bagage. Avant victoire là, il faut qu'il y ait un retour vers Dieu. Avant délivrance là, faut qu'il y ait repentance qui pour faite. Avant que Ebenezer là qu'a levé, faut qu'un peuple qui reconnaisse que bon Dieu doit à la première place. Israël t'est rassemblé à Mitzpah, yo confessé péché yo et Samuel intercédé pour les nations. Et bien aimé, histoire ça fait vraiment histoire là, c'est que la Bible fait nous comprendre pendant que yo peuple rassemblé, y a prié bon Dieu, y a cherché bon Dieu. Voilà que Philistin yo tendait qu'il a cherché bon Dieu, yo décidé attaquer. Yo pensait c'est même peuple là que yo pral rencontrer, yo pensait c'est même situation pral passer, mais là arrivé yo monté sur récif. Bien aimé, yo monté sur récif le roc séculaire, yo joine à bon Dieu. 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Et mes troisième point pour me finir avant, c'est que Ebenezer n'est pas seulement un regard vers le passé, mais c'est une responsabilité envers la future génération. Après victoire que Samuel t'a portée à bien-aimé, la Bible fait nous comprendre, et verset ça que nous lions, que Samuel prend une roche, l'y placer entre Mispa et Chêne. 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Jusqu'ici. 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Autrement dit, lorsque nous regardons notre parcours, nous devons reconnaître la main de Dieu. Et si Dieu nous a conduits jusqu'ici, nous devons continuer à faire confiance pour la suite. Et aussi, l'autre dimension dans Pierre, ça, c'est que non seulement Pierre a son souvenir personnel lié, son souvenir de ça, bon Dieu, fait pour nous, mais son témoignage qu'il a transmis à la prochaine génération. Psaume 78, verset 4, déclaré, nous ne le cacherons point à nos enfants. Nous dirons à la génération future les louanges de l'Éternel et sa puissance et les prodiges qu'il a opérés. Donc, chers auditeurs, il ne suffit pas d'avoir une histoire avec Dieu. Mais nous avons responsabilité pour nous raconter histoire nous à la prochaine génération. Si nous n'avons pas seulement de problèmes, nous, mais nous avons un bon Dieu qui aide nous à gérer les problèmes. Nous devons tendre des témoignages. Nous devons connaître l'autre bagaille que réalisation matérielle. 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Ou même qui grands-parents, ou même tout bon responsabilité, ou doit quitter un héritage de sagesse et de foi. 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Donc, les bénéficiaires d'hier, doit yon source d'encouragement pour génération de demain. Plus grand héritage que nous construit, c'est la foi que nous sommes capables de transmettre à la prochaine génération. 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Ce qui sa prochaine génération, le labga de la vie nous a découvri? Est-ce qu'il a découvri seulement succès nous? Seulement possession que nous gagnons? Ou bien il a découvri témoignage vivant de la fidélité de Dieu? Mais même de déclarer sous nous-mêmes que nos maisons deviennent des lieux de prière, que vos familles deviennent des lieux de transmission de foi de Dieu, que vos églises deviennent des lieux où les jeunes découvrent Dieu et apprennent à le servir. Car Ebenezer ne signifie pas seulement Dieu nous a secouru, mais c'est aussi une invitation à dire, puisque Dieu porte nous secours jusqu'ici, préparez prochaine génération à marcher à clé. Bien aimé, m'a conclu avec nous, chers amis, frères, sœurs, auditeurs, auditrices. En terminant ce passage, je t'en remets encore une fois que nous retenons trois vérités. avant Benézer, comprendre que bon Dieu est bon Dieu, peu importe les circonstances que nous avons passées. Deuxièmement, si Dieu est pour nous, aucune opposition qu'a annulé dessein que bon Dieu gagne pour nous. 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Et troisièmement, Ebenezer, c'est un héritage que nous devons transmettre, non seulement un souvenir à célébrer. Peut-être que passé ou t'es marqué de plusieurs larmes que ou versées. Peut-être que présent rempli avec un pile question. Peut-être que même avenir semblait incertain. 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Que porte que bon Dieu ouvre devant nous. Alléluia, pas fermé, pas jamais fermé, non seulement pour vous, mais pour prochaine génération. 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

0: Je tendais un vibrant message du pasteur Fegens, exhumé de l'église biblique Pierre Angulaire. Mais nous connaissons tout que l'église biblique Pierre Angulaire a fêté 50 ans à Nissan. Donc nous avons besoin de plus d'explications. Pasteur, nous avons une chance aujourd'hui que pasteur a l'instudio avec nous. Donc nous t'aimons connaître qui ça peut passer, qui monde cap chanter, comment ba yo pour le passer, pasteur.
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0: arrivé, côté que nous allons rejoindre tout de suite collaborateur nous, José Coville, pour toutes les nouvelles religieuses et communautaires. À toi, Josué.
1: Eh bien, merci, Ron. Nous saluons à toutes les amies qui attendent des cours évangéliques matin. Nous rappelons donc aujourd'hui à nouveau la été qu'on nous a mangé dans l'église biblique Pierre-Anglais parce que attend nous et parce que rappelez nous un paquet de bon manger. Eh bien à la été on a 50e anniversaire de l'église biblique Pierre-Anglais. Puis ensuite parmi aujourd'hui à ces moissons dans l'église Bethesda 72 pour

0: grâce présent, 38e anniversaire, c'est demain la finie, eh bien, c'est du 31 août, 12 octobre, l'ambassade 3, verset 26, il est bon d'attendre en silence le secours de l'Éternel. Également, un frère Emmanuel Coriolan qui rappelait nos grandes croisades, petite croisade gospel, 21e anniversaire Festi Gospel International, c'est du 22 au 25 octobre, on va gagner plusieurs bien-aimés qui va là, mais Cloa, c'est Pasteur Carlos Pierre. Pasteur Carlos Pierre prière midi dans la Florida, ça va avec nous. Terminant, c'est les arrivées bam passé, montagne, rallye corps. Contexte, la foi et la victoire, pouvoir et puissance. Par exemple, Pasteur Wilson Sanon, Pasteur Kadejan Yvenel, qui a sauté dans la cour et Saint-Domingue, Pasteur Rude Marc-André, psalmiste Juste Samuel Mera, la sœur Annie Pierre d'Haïti, ministre Chrisler Ménard, le frère Zagito Lui et les sœurs Dalcé. C'est du 22 au 25, chaque soir à partir de 6h30, local là, 8750 boulevard Provencher, 8750 boulevard Provencher. Donc, nous profitons tout. Vous connaissez Pierre Angulé à fêter, Bethesda à fêter, mais nous connaissons tout semaine ça, c'était fête Freyol, donc du Freyol, bonne fête. Par contre, la fête avec Pasteur hein, pour l'inviter, nous l'avons été connu, mais nous prêts. Gagné brunch Radio Lumière là, c'est demain matin dans l'église ACM. Conférencier, c'est Pasteur Destiné. Les dames de l'église évangélique Baptiste Mahanaïm, invitez-nous dans la convention annuelle Yo, qui a débuté du 23 octobre au 25 octobre, de 7h à 9h30. Conférencier, c'est Pasteur Merlienne Glaude de l'église Baptiste Shalom. Un cœur engagé, une posture essentielle pour un ministère efficace. 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Lundi et le mardi matin, les amis du mardi, dans 4157 boulevard Robert Porte 3. Et le 27, il y aura gagné, il y a 6 pour 6. 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Côté Soyanik, à Tano pour les préparer à de la boue. Mais aussi, c'est Annick Likonkoude. 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Et ce matin, avant de terminer, il y a une nouvelle importante. On connaît, c'est pas facile pour l'église de jouer une subvention, mais il y a une subvention qui est donnée, qui est sortie depuis le 24 septembre. Sœur Sophia va nous dire c'est quoi cette subvention? Comment les églises peuvent faire pour participer à cette subvention et dans qui téléphone donc à joindre Sœur Sophia. Sœur Sophia, bonjour.
1: Bonjour, bonjour à tous les auditeurs. Merci pour l'invitation.
0: Sœur Sophia, il y a cette subvention disponible pour les communautés noires, mais il semble que l'invitation peut être aussi utilisée par nos églises. Comment on fait? Et comment, si on ne peut pas le faire tout seul, comment toi, avec ton organisation, tu peux aider les pasteurs ou bien les organisateurs, les responsables des organismes?
1: Alors, merci de me donner l'opportunité de pouvoir vous partager cette bonne nouvelle récemment.

0: gouvernement fédéral a annoncé 8 millions de dollars qui seront réservés aux organismes noirs. Ça s'appelle, le nom de la subvention, c'est Subvention pour accélérer les grandes idées. Donc, la dénomination, c'est FAGI, SAGI 4.0 de la Fondation pour les communautés noires. Donc, il est possible pour une fois que les églises puissent pouvoir faire des demandes. Mais il y a des conditions, évidemment, pour pouvoir faire la demande de subvention et il faut les respecter. Donc, dans ces conditions-là, il faut s'adresser à la communauté, avoir un impact sur la communauté dans votre quartier. Ça ne doit pas juste être réservé pour les membres de l'Église, ça ne doit pas avoir un aspect religieux. Je sais que plusieurs églises ont des fois des stratégies, des activités de bienfaisance et même des fois qu'ils ont un organisme de bienfaisance à l'intérieur de nos églises. Alors, c'est l'occasion de pouvoir vraiment aller chercher de belles opportunités. Vous pouvez donc me rejoindre si vous voulez avoir plus d'informations. Ce qu'il faut retenir, et c'est ça qui est le plus important, c'est que la porte ferme le 20 octobre à 15 heures. 20 octobre à 15 heures. 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Voilà. Merci, José.
1: Merci à Sœur Sophia. Donc, pas oublier, mes amis, à nos ouais, sous qu'à gagner possibilité pour capable de gagner pas en subvention ça. Donc, 514-591-3263. Encore, nous dit bon 50e à l'église biblique Pierre Angulaire. Et puis, Nabdi Pasteur, quittez pas pour nous, Nabdi Laïté pour nous. 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Eh bien, studio, c'est là que nous finissons. Nous souhaitons tout le monde une bonne journée du dimanche.

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1: Mireille, c'est avec même joie que content qui t'a animé nous depuis 5h du matin derrière micro ça que nous retournons dans dernière demi-heure de l'émission. 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

Week-end d'action de grâce, moment pour nous dire bon Dieu merci, bon, gratitude, remerciement pour ça bon Dieu fait pour nous. Donc le texte que nous partageons avec vous, remercier Dieu pour son amour. Louez tous l'Éternel, célébrez l'Éternel car il est bon, car son amour dure toujours, psaume 106, verset 1. Dieu est toujours bon pour nous, toujours fidèle, toujours à l'œuvre dans nos vies. Il veut toujours le meilleur pour nous. C'est pourquoi nous ne devons jamais oublier de lui manifester notre reconnaissance pour son abondante bonté. Disons-lui par exemple, Seigneur, merci pour cette bonne nuit de repos. Merci Seigneur de m'aider à prendre des bonnes décisions aujourd'hui. Merci Père pour tes encouragements continuels. Nous pouvons remercier Dieu dans le silence de nos cœurs, mais nous aurons davantage conscience de ses bienfaits si nous exprimons notre reconnaissance à voix haute. Donc, durant ce week-end, cette fin de semaine d'action de grâce, allez trouver quelqu'un, partagez avec cette personne ce que Dieu a fait dans vos vies, comment Dieu a été bon, comment Dieu a été fidèle, comment Dieu a été merveilleux, comment Dieu a été vraiment miséricordieux envers vous. Et comme ça, la personne elle-même, vous êtes en train de semer tout simplement. Et certainement, la personne va recevoir. Donc, une prière de reconnaissance. Je te remercie, Père, de ce que tu es toujours fidèle. Même quand je ne te vois pas, je ne le vois pas, tu agis en ma faveur parce que tu m'aimes et que tu as de beaux projets pour ma vie. Merci pour toutes les façons dont tu me montres ton amour jour après jour. Que Dieu vous bénisse.

0: à 7h45 minutes presque, Mireille, nous rentrons d'emblée dans le champ de dédicace et dernière partie de l'émission édition Jodia qui jusqu'ici bon Dieu t'a assisté nous, nous t'es senti dans studio à travers chronique de dévotion, à travers chronique de prière, à travers prédication, à travers tout ça qui t'est fait, des chansons bénissantes. Nous t'es senti que même bon Dieu t'a avec nous et nous dit lui merci et dédicace là son façon pour nous remettre dans et entre ses mains bénies. Et des frères et sœurs fidèles auditeurs auditrices de l'émission. Mireille, micro à pour vous-même.
1: Oui, d'abord, on a dit, bon, Sœur Christiana, merci en pile, parce que nous connaissons que l'ISA, que l'on peut citer là, c'est Sœur Christiana. 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
0: 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Il était même arrivé avant pasteur là et puis il est parti ensemble avec le pasteur là. 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
1: 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Mon âme bénit l'Éternel, que tout ce qui est en moi bénisse son Saint-Nom. Mon âme bénit l'Éternel et n'oublie aucun de ses bienfaits. 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
2: Il est 8h.
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pas de bagay qui a passé là. Non seulement dans l'industrie musicale, là, mais dans le pays. Là, ouais. Je suis obligé de rassembler pour nous et mes salles.

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6: Bienvenue, Madame Kédie Antoine, avec Michel Jean, ça bouge. Écoutez, je dis à nous, dimanche, le 11 octobre, c'est notre 41e édition Montréal Bouge de cette année 2026. Et si quelque part, le conseiller écoutez le Montréal Bouge, quoi que Montréal Bouge a dit, eh bien, le Montréal Bouge, c'est la voix des sans-voix, c'est la voix de l'impartialité, c'est la voix d'un haïtien profond. 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Nous avons mis gaz pour nous connaître. 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Ça, c'est un petit coup de choisi que nous avons fait pour la monde. 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

0: 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Relez-moi, et puis ça fait mon plaisir de me rencontrer avec vous. Bye bye, passez bon dimanche. À la semaine prochaine.
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0: N'a salué tout le monde qui a écouté Radio Ala, la Moumassa, nous connaissons depuis, nous finissons dans les spots là, et tu connais nous sur l'immigration avec Jean Menon, François Jean-Denis, responsable de Vision Max Service, qui a offert service en immigration depuis plus de 20 ans dans la communauté. Nous avons trois numéros de téléphone pour nous rejoindre, 438-876-9398, 438-382-9398, 438-385-9398. Nous saluons tout le monde qui a écouté. Nous saluons Michel, je parlais. 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Alors, donc, un regroupement d'avocats en immigration qui est allé devant la Cour pour dire que Québec n'a pas le droit d'augmenter les délais dans la question de parrainage. 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
6: 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On a parlé de monde qui a un permis de travail fermé. 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Alors, mes situations qui sont dans les affaires immigration, et souvent, l'on a parlé de ça, c'est-à-dire que c'est réalité. 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Parce que nous continuons à faire demande, là, parler des bagages générales au pays, ici, pays, ici, là. L'autre jour, moi, comme après, je m'apprends un dossier. 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Mais c'est ça m'a dit nous, souvent je dis mon peuple périt, faute de connaissance. Et nous-mêmes, nous avons une chance que nous avons écouté connaître ça. 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Mais souvent, c'est surtout, ce n'est pas le monde qui fait venir le problème là. C'est le monde qui est là déjà, qui est connaisseur, qui a dit n'importe quel bagaille. Il y a 20 ans ici, il y a 30 ans ici. Il y a des gens qui ont des trous de père. Il y a des gens qui connaissent tout le problème qui s'est passé. Mais mes amis, qui connaissent tout le monde qui s'est passé? Est-ce que ça fait de vous un spécialiste en immigration? Est-ce que ça fait de vous un spécialiste en santé? Est-ce que ça fait de vous un spécialiste en assurance? Nous ne sommes pas capables si de continuer en 2026 à répéter le même bagaille. Et puis, nous-mêmes, si c'est nous qui avons des problèmes là, ou d'accord, c'est nous qui faisons affaire nous. Mais si l'on a induit mal et fait venir en erreur, et bien, nous avons fait ça, et que nous, là, longtemps, c'est comme si nous, là, longtemps, nous avons fait une résidence. Mais côté là, depuis que le Canada a commencé en 1867, et que le monde a fait venir, ça, ça va le servir lui. Qui ça va l'aider pour que le gars ait un statut lui? Alors, au moins, des courage du monde, moi, pas qu'on est, et puis m'a préféré nous, à Vision Max Service, pour aider nous dans ce ça. Au moins, rendre le monde dans conseil là, etc. Et nous-mêmes, l'autre vie, côté nous, n'a fait qu'on est, mais qui sa convention de Genève prévoit. L'homme a fait une demande d'asile, mais qui motive pour mettre. 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Et c'est regrettant que nous avons vu le dernier monde qui a venu là, c'est des gens qui l'ont depuis et 10 ans, 15 ans, 20 ans même aux États-Unis. 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Alors on a souhaité que nous-mêmes nous comprenions ça et que nous pas ba mon mauvais conseil. Ma vous rappelez nous téléphone pour nous joindre bureau 88 876-9398, 438-382-9398, 438-385-9398. Demain, c'est Action de grâce, bureau à fermé. Alors, nous carrions nous mardi, et puis à partir de 9h, nous avons joué un adjoint, qui a pris un appel là. Moi-même, nous avons joué le nouvel, nous avons joué un adjoint, qui a bon rendez-vous avec moi, et le la consultation, nous avons parlé ensemble avec moi. Mais pas relé pour nous dire, c'est avec nous besoin de parler tout de suite parce que moi-même, soit je viens rendez-vous, soit je suis dans l'audience, je ne suis pas capable de prendre appel nous directement. Et c'est ça, dans tout bureau où on allait, nous connaissons que le nouvel, ce n'est pas comptable, nous parler avec lui, ce n'est pas médecin, nous parler avec lui, c'est nous parler avec lui, secrétaire, adjoint, et puis nous référons à ça. Merci en pile, Elan, merci pour tout le monde qui a écouté. Nous allons rendez-vous dimanche prochain pour l'autre chronique, le même genre. Merci.
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1: Belle musique, salut, salut, salut, et spécialement M. 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c'est Saint-Gerre, Dormus, et moi faire naturopathie, ostéopathie et mon spécialité pour, ça s'appelle physique quantique ou énergie et pour nous être capables d'évaluer sur le plan énergétique, pour nous être capables de comprendre un vrai besoin. Et c'est un apport non médical, comme je dis bien, non médical, et en dehors du médical qui va pas capable de manquer parce que si nous mettons toute association ensemble, nous mettons tout corps humain ensemble, que le côté médical là prend fin, énergie à lui-même de continuer. Et genre de personnes qui sont capables de venir côté moi, c'est que n'importe qui qui a un problème de santé, quel que soit le médical ou paramédical, problème à traverser, ça ne peut pas gagner. Que nous capables brancher son appareil, ça veut dire que comme dit brancher, c'est pas brancher même à l'hôpital, nous capables loguer, nous capables faire un ordinateur et prendre contrôle de nous-mêmes et nous capables visualiser ou détecter tes manquements, tes faiblesses, là que vous manquez énergie, là que nous capables voir et nous capables aider à travailler pour reprendre force. Ça, on s'appelle ça, ça, on répond dans le thème, c'est, on s'appelle les bio-énergétiques. Pour qu'on suive le plan énergie, pour qu'on comprenne ce qu'on a parlé là. Et nous adressons-nous avec les jeunes clientèles, les jeunes filles, les jeunes garçons, les professionnels de la communauté haïtienne, par exemple. Tous les professionnels qui travaillent, qui nous gagnent place pour vous, parce que pendant notre travail là, on pensait que ou à travail, ou à faire l'argent, mais on est capable de faire une baisse au niveau énergétique, même qui peut même paraître sur le plan médical, sur le plan de pathologie. Et ce plan est situé sous 58-72 boulevard léger, pour 18, là où on est capable de venir, on est capable de chita, pour nous faire une analyse en profondeur, sans avoir très scientifique. On ne va pas parler de bagages terre à terre, on va parler des choses scientifiques. Et à partir des données, ça y est, nous sommes capables de manquer et qui ça a besoin, qui ça s'apprend pour sortir d'un problème pour lui. Je vais rénumérer quelques points ensemble, quelques symptômes. Par exemple, quelqu'un qui est en thème de dépression, qui a couché l'abdomen tout le temps, qui l'appelle mal tout le temps, il n'a pas qu'à ouvrir les yeux, il a peut-être fait mal tout le temps. Ça nous appelle une migraine, une encéphale, ou des salias. Que la médecine conventionnelle, là, l'on fait analyse de madame, monsieur, ou pas rien. Ça, est réservé pour tout professionnel qui a pratiqué science, m'a pratiqué, là, c'est sur le plan énergétique. L'appareil qui est utilisé, c'est QX. C'est un appareil où est capable d'aller sous et Google, ou taper Google li, ou après, qui ça m'a parlé? M'a appelé le pour que mon petit madame qui comment écrit. Ce Q, U et X, slash et D comme Dormus. Ça, c'est la nouvelle technologie, ça, que moi utilisé tous les jours pour me faire détecter qui problème ou à traverser et dans quelle mesure que m'a aidé. Moi, fais aussi l'ostéopathie quantique. L'ostéopathie quantique là, il pas fait même bagaille avec manuel là. L'ostéopathie quantique là, c'est l'appareil qui va chercher dans la colonne vertébrale quelle vertèbre qui disloquée, moi prends chance d'où ça, qui a un manque d'énergie, quel blocage plutôt des bons termes, quel blocage qui a passé dans l'articulation. C'est ça que nous relève et ostéopathie quantique. Il met en évidence, il dit que cette zone là il y a un blocage. Soit que nous faisons le manuel après ça, l'appareil aider à débloquer sur le plan énergétique. 714-321-0647. Et il y a une autre personne aussi qui fait à peu près la même chose que moi-même. Et c'est même système, non, c'est ce qu'on appelle rétroaction. Rétroaction que nous lui enseignons au niveau universitaire, que quand on passe en mode d'action, de stimulation, et pour trouver qui cause qui gagne dans le système, ça veut dire que c'est le plan d'enseignement qui est capable d'éducation ou capable de résoudre le problème là et aider à chercher le problème là. Tous ces problèmes-là, nous avons deux personnes qui fêlent actuellement. C'est moi-même, Saint-Gervais-Doméis, Mounpola, et aussi Madame Timothée Adeline, qui offre autant de services dans l'électroaction pour comprendre. Ou capable ouais l'oral compte dans l'électroaction, il y a rouge, il y a vert, il y a bleu, tous ces codes là, chaque veut dire qu'on bagaille. Si par exemple, si que les consulte les font analyse, c'est rouge lié. Code là c'est rouge. Ça veut dire dans gris dans tegria, il y a un dysfonctionnement ou une inflammation si l'on veut dire dans zone ça. Pas veut dire que cette zone ça ou malade ou pour aller mourir loin de là, c'est pas ça. Ça demande pour prendre soin comme ça. Soit que vous avez mangé trop de choses, vous avez mangé trop de sucre, trop de bagages, ça veut dire qu'il faut diminuer. Comprendre? C'est ça qu'ils m'ont offert. 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En même temps, tout pour moi, c'est dans la même chose là. À partir de la semaine prochaine, ma semaine est commencée aujourd'hui. Tous les adventistes comprennent que c'est maintenant de commencer le dimanche, de pas commencer lundi, de commencer dimanche. Ça veut dire maintenant semaine ça. 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Cap sorti en Californie, ou besoin pour prostate, c'est la prévention au niveau prostate, soigner prostate, troubles intestinales. Tout ça qu'on a besoin, pas qu'on ait si bien pour bonne, pas qu'on ait ça, pas qu'on ait parce que nous avons parlé de ça avec lui. 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Moi, dis-nous, constat, moi, dis, ça nous dit là, Sam Abdoula, il n'y a pas de rapport du tout sur le plan médical. Nous pas là, moi je dis déjà, moi je parle même déjà avec Michel, nous pas là pour nous traiter maladie ou là. Maladie ou là, médecin responsable pour traiter maladie ou là, ça nous s'appelle maladie là. Nous même nous appeler pour nous traiter malade là. Il y a une différence entre malade et maladie. Si vous avez besoin de sortir d'un problème, il faut traiter celui qui est malade. Ce n'est pas courir, travailler sur un symptôme. Il faut traiter la personne qui a un déséquilibre en quelque part. Un organe ou un système qui est en crise, qui a brûlé, qui a brûlé en moué, il a besoin d'aide. 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À la prochaine.

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1: Merci, merci Erland et nous partis pour un retour. Un retour après quelques jours de congé. Donc, nous là avec auditoire Petite Caille là et puis nous on vient avec nous camarade Thomas qui est en Baligna, on a profité saluer. Mais avant, on avance avec camarade Thomas et m'a prêté même voilier pour nous souhaiter à Madame Georges-Yvan Antoine, Micheline Maxi Antoine, oui, qui t'a fêté vendredi dernier là, vendredi 9 octobre, anniversaire de naissance. Oui. Donc, Nabdili, bonne fête encore une fois, et camarade Thomas, et puis c'est pas nous. Comme Diam ça, des tourguins à côté où, donc un bon bon bail qu'a fait, il campait bien Diam, les Marie-Li, à côté Marie-Li, et puis Radio Petit Caille avec Lille, avec Radio Petit Caille, et puis nous tous faisons seuls pour nous avancer dans un moment qui n'est pas jamais trop facile. Donc, bonne fête, Micheline, Maxi, Antoine, et puis nous avec vous, nous toujours avec vous. Ça va, Thomas, navré, salut encore une fois.
2: Oui, salut, bienvenue dans ce moment. Ok, salut, bonjour, salut, Alain. Et oui, moi, j'ai déjà prêté quoi. Moi, je continue à vous dire que ouais, l'anniversaire avec madame, non, madame Georges-Yvan. Je connais que je ne suis pas un petit peu âgé, mais je dis que c'est 22 ans, donc ça veut dire que. Et nous souhaitons qu'il continue de vivre, et il vit plus longtemps toujours. Et pour continuer à courir, Georges.
1: Oui. Non, on fait mon café bac cette fois-ci. On a fait le bac pour nous capables de rajeunir, nous. Hein?
2: Ah oui, c'est ça.
1: Avec ça, on a tout au pidium.
2: Ah oui. Et on a profité de saluer, et à côté de l'IA, on a salué Madame Gramont, on a salué tout le monde qui est branché. On connaît ça pour branché, on a plein de saluer, et puis ça va capable de saluer tout. Et son président que vous nous ensemble.
1: Bon, c'est ça. Donc, comme tout le monde connaît, le dimanche, nous présentons dans la radio là pour que nous touchions auditoire là sous situation pays la caille là. Donc, situation, selon tout ça, n'a pas point, qui continue à détériorer. Et la classe politique dans son ensemble, si vous voulez, a crié d'une seule voix, pas qu'à gagner l'élection 13 décembre. Donc, conseil électoral, qui l'a, c'est EP qui l'a, pas qu'à mettre date sur l'élection, hein, tout comme monsieur, il mettait comme président, premier ministre, là, il n'est pas capable de faire rien, sinon que la panne qui est au l'autre. Mais le pays, ça, son pays, camarade, qui vient d'être difficile. J'aime dire difficile, là, c'est dans le sens comme si, depuis de nombreuses années, si nous suivons la trajectoire politique pays, non, il est clair, il est évident. C'est pas ça qui mettait dans le pouvoir en Haïti, qui a duré le pouvoir, là. Pour voir là, sur toutes les formes, ils ont mis les gens là pour les faire avancer. On connaît, c'est l'autre beau frontière là, et la République étoilée, c'est lui-même qui a géré le pays d'Haïti. Et puis, les gens prennent toute qualité de forme, et ils ont été là où ils ont, après l'homme au Jovenel, ils ont été là où ils sont formés, quand même, pour pas quand même comprendre, ils ont Ariel Henry. Après Ariel Henry, après Mbali à droite et à gauche, voyez là à gauche, il n'y a pas de et où tu viens de tomber dans le conseil présidentiel, ils ont mis tout le monde en pouvoir, et 9 présidents, et puis qui ne paraît mettre rien, 7 février, ils n'ont pas qu'à faire l'élection. Donc, vous voyez aller, et puis, les plus qui allaient, ils ont mis 3 bateaux de guerre en face. Port-au-Prince, pour les petits dîners, ils n'ont pas voué eux-mêmes. Hein? La République étoilée, ou les États-Unis d'Amérique. Mais voilà, et Didier vient prendre pouvoir 7 février en grande pompe, et bateau y aller, et puis on voit M. Aponte descendre aux États-Unis, et puis ouais, on n'est pas en mode jusqu'à présent. On a tourné en rond, le pays a tourné en rond. Ils ont mis en affaire élection qui a fait 13 décembre avec un conseil électoral provisoire. Ils ont même changé dans ce conseil-là. On n'y continue pas à marcher. Ils ont même une chance de faire inscription. On n'est pas inscrit. Pas même 1 million de monde sur une possibilité de 8 millions de monde qui ont le droit de vote dans le pays. On n'y pas jamais fait. Donc, camarade Thomas, comment vous payez ça ou même dans le GPAO avec comportement blanc gagné face à la politique haïtienne?
2: Oui, bon, de toute façon, payez ça. Son madoulé, ça veut dire madoulé qui l'a poté parce que. Nous avons une élection qui est faite depuis 2016. Ouais. Ça veut dire que c'est 10 ans. C'est 10 ans, nous avons là que l'élection n'est pas faite. Et monsieur est rentré déjà, fin prend 5 ans de 2016 à 2021. Malgré qu'il y a une polémique en 2021-2022, il a dit que madame a fini. Bon, donc on est commencé à passer 7 juillet. Hein. Mais, on a regardé nos 5 ans qui ont passé. 5 ans passé, mandat au président. Il dit que, pas jamais l'élection qui fait. Mais, nèg dans le pouvoir, vous avez relaté ça là, de Ariel Henry, il est dans la vie de mai. Blanc lui-même, Blanc Jezet, là, c'était toujours mon problème avec ça, les votes populaires. Parce que vous n'avez pas jamais remercié, c'est le peuple qui a mis le monde dans le pouvoir. Et ça fait que vous êtes toujours à manigancer coup d'État dans le pays. Le peuple qui a mis le monde dans le pouvoir. Et je vous dis, négocier une stratégie, vous éliminez le peuple dans cette là. Vous éliminez le peuple dans cette là. Et puis, vous prenez le mandat résident, vous séparez les. Pour l'équipe monde. Qui va la prendre une chance pour le chef, pour le pouvoir. C'est un vote populaire. Mais il y a une chance, il y a une montée dans notre pays. Mais étant donné que les gens disent à ce job qu'il y a pour se voir, ce job qu'il y a pour eux, ce ticket qu'il y a pour eux, il y a un pouvoir pour exécuter l'ordre que Blanc a pour eux et puis profiter de piller tous les sous-pays. Parce que si on joue la mafia, son partage qui fait, pendant que on s'est démarqué que le pays a beau diriger, pour gagoter tirer sur ce pays dans l'État, Blanc lui même de l'autre côté, l'a gagoté, l'a profité de ce pays ailleurs tout. Parce que nous avons réglé.
1: Ah, papa,
2: nous ne pouvons
1: pas régler le pays a la donne.
2: Voilà. Ça veut dire que yo même, pendant que on s'est démarqué à bloquer, que Blanc lui même à genoux. OK? Pendant que même côté pour l'été, ils ont même profité. Notamment, il y a deux contrats. Parce que nous, on a deux contrats à travers Presto et Jean, deux contrats. J'ai tout le monde qui a fait comme dans le pays. Et il y a des gens qui sont dans le lobbyiste qui a fait comme nous, et quand c'était comme le DJ Abbaï, pour faire lobby aux États-Unis. Donc, ça veut dire que son on partage ce qu'il fait pour nous sous ces pays à davantage. Et nous profiter à passer le monde. Non, bêtise, je me suis capable de dire. Parce que, à chaque fois qu'on parle de question d'élection, hein, à chaque fois que on dit que l'insécurité qui est là, il y a pas de support avec la Nations-Unies, et nous, ouais, ça a été fait avec MMS là, il n'y a pas de jambes de déployer, il n'y a pas de jambes de financement pour agir. Nous, ouais, FRGA, c'est comme si c'est la même ligne là. Imaginez-vous, monsieur, qui dit que.
1: C'est passé pour m'a passé ces choses.
2: Ouais. Imaginez-vous, c'était 5500 soldats de guerre pour déployer. Et jusqu'à présent, FNJA qui a gagné un an et qui a renouvelé le gouvernement d'Ali, c'est 1500 mounes. C'est 1500 mounes. C'est 1500 mounes qui déployent. Et nous, par contre, qui côté, vous voyez, seulement la semaine dernière, vous avez sauté une note, vous dit, vous avez déployé ce tabac. Vous avez gagné un hélicoptère à l'air, vous avez gagné un chat. Nous ne pouvons pas connaître l'ambassade américaine qui est en bas de sécurité, mais pas de monde qui est en train de bandits tomber. OK? Donc, ça veut dire que nous arrivons dans un moment côté que l'élection est de média, Didier qui est là, et ça veut dire que nous avons des paroles à eux, parce que c'est pour stabilité, et là, on dit stabilité, c'est sécurité, et puis vous faites l'élection. OK? Nous arrivons là, pas jamais bien stabilité, hein? Nous voyons que dans la zone, c'est gagné. Qui a fait des faits. Nous, c'est ça qui a passé dans la Tibonite. Quand on a fait son bord, les gens viennent au l'autre bord. Nous, le plateau central commence à y aller. Nous n'avons pas besoin de parler pour le département de l'Ouest. Là, quand on dit que le Mosan Jolie, même, c'est magistrat, d'abord de l'affaire sociale. Et c'est lui qui a passé des crédits, il a fait l'état de l'ordre. Et nous avons gardé que ce bord, l'autre bord, dans le cafou. Qu'on y a mort, il y a un pot, il y a payé.
1: Bon. Okay. Bon, dis-moi pourquoi c'est là.
2: Les gens sont censés, quand ils sont dans le carrefour, et puis, les gens ont tout taxé, ils ont dit, mais comment ils ont payé. Ça veut dire, DGI, les gens ont éliminé, c'est Yuk DGI. Okay.
1: Tranquillement, c'est tranquillement, oui. Mais qui a fait installer, ils ont pris une zone, ils ont installé, ils ont allé dans l'autre zone, ouais, vous parlez de la Mosanjou, qui n'en sont pas allés, la pleine nord, vous parlez de carrefour, quand ils crient ça, à côté, c'est eux-mêmes qui DGI. Donc, quand on parle de mois prochain, l'autre côté, oui,
2: Oui, j'aime le droit de garder dans le glacier. Malgré que j'ai annoncé l'opération qu'a faite, ben, j'ai tombé, mais jusqu'à présent, nous ne sommes pas dans rien. Et pas de route qui débarrait. Et toute route a toujours été fermée. Et j'en dis. Et je dis à l'égorie dans cette situation, calendrier électoral, il n'y a pas qu'à marcher, parce que, imagine, nous avons 7 millions de monde qui en a eu de vote, et qui sont sur la liste électorale. Bon, nous avons dit, jusqu'à présent, c'est 800 000 personnes qui ont tout le pays qui est inscrit.
1: Bon.
2: Comme nous, vous venez de il y a 500 000 voix, nous ne savons pas qu'on est connu, est-ce qu'on est parlé il y a 100 000 voix, 150 000 voix, mais jusqu'à présent, pour l'inscription électorale, ça a beaucoup marché. Et en plus, inscription candidat.
1: Bon, passons l'autre question.
2: Il y a des zones de nos droits. Je dis comme ça, les négociants font inscription, je dis qu'ils sont inscrits dans le département, dans le bête département, sous réserve. Parce qu'imagine, on est dans la commune de Port-au-Prince, soit le candidat magistrat, et Port-au-Prince est trois députés. Pas de monde dans Port-au-Prince du tout. C'est mon inscrit. C'est un tout le monde qui a hein? Par exemple, dans la zone Sayo, ils ont parti dans la Tibonite. Donc, pendant qu'il y a du monde, il y a tout qui est inscrit sous réserve. Et puis, on a fait cette situation de la demande de BMS dans le CDJ. Par là, ce n'est pas mon pas la fête. Genèg, il y a besoin de certificat, on va rendez-vous dans un mois et demi, deux mois. Pendant ce temps, est-ce que tu as bien fini?
1: À ce point-là?
2: Oui.
1: Rendez-vous maintenant, un mois, deux mois.
2: Oui, on va par exemple, on est dans un gâteau qui va engager un certificat de demande de BMS jusqu'à présent. Par exemple, Mathélie qui est dans le balle. Donc, ça veut dire que.
1: Mathélie, pas moi, c'est le pays. Et la campagne, moi, elle n'est pas jamais
2: débutée. On a qui fait crime de sang dans le pays, qui fait crime financier. Il y a un certificat de bonne vie, merci.
1: Mathélie, bon candidat. Non, mais est-ce sérieux?
2: Oui, candidat président, parce que débloqué. Par contre, on a débloqué. PHTK a transformé en débloqué à Haïti, Gonia. Et on a un cadenas.
1: Ah bon, c'est Bayou plus ce que nous pensons.
2: Ah oui, en même temps là. Donc, ça veut dire que c'est ça qui a passé. Et je dis à la, en bas, il y a des rencontres qui ont fait avec des éminentes personnalités. Et qu'on connaît, qui est dans le CARICOM, qui est toujours là, qui est en contact avec M. Politico. On a, c'est deux scénarios. Un scénario, est-ce qu'il y a une possibilité pour renforcer Didier à travers le remaniement ministériel? Parce que, mon bon nèg t'a pas révélé immédiatement officiellement que question élection en campagne pour demander pour dire d'y aller. Parce qu'il faut une autre transition pour faire élection. On a avec deux scénarios. Est-ce que c'est renforcé à renforcé Didier à remaniement? Et il y a même allé dans l'option, est-ce que c'est parce que question bicéphalité a tenu encore le pouvoir de tête? Est-ce que Didier a venu comme premier ministre ou ballon président? OK? Et là, ça, monsieur, donc, il y a deux options sur table-là. Option. Coup de cassation toujours, parce qu'on est un groupe qui est jusqu'à présent qui a bataillé de la cassation. Et puis, il y a un affaire de bagaille personnalité intègre. Si on ne pas président de la cassation, est-ce qu'il y a pour personnalité intègre? Donc, bah, on est dans le pays là, dans la société civile, casse politique, synapjouen, à flash, on garde à flash, pour y a une personnalité intègre qui est le président. Qui l'a nous.
1: Non, mais il n'y a pas obligé d'aller la diaspora pour chercher son citoyen haïtien intègre.
2: Bon, je ne sais pas. Parce que c'est ça, parce que il y a un groupe politique qui veut démarquer de cassation. Est-ce que vous comprenez? Et puis qui dit personnalité intègre. Mais qui formule, qui critère pour une personnalité intègre, je ne sais pas. Et l'autre question qui est dans la cassation encore, les gens ne sont pas entendus. Les gens qui disent que bien nommé. OK? Que j'ai bien nommé. Et pendant ce temps, et gen qui dit, c'est pour aller dans la réforme judiciaire. Ça veut dire que la question de Jocelyne Gazimi qui a parlé, la question de Batelmi qui a parlé, qui est juge. Parce que vous voulez garder le bon, parce que le bon aussi, vous voulez être bien nommé, mais le bon problème que vous gagnez, c'est Ariel qui devait être le président.
1: Oui, hein.
2: Et donc, ça veut dire que c'est comme ça, là. En tout temps, gagner continue à opérer. Et nous, avec un scoff en deuil, ils ont dit là, bon, Marie, c'est pas bandit tout, il va dire c'est un mauvais moment qui a passé qu'un scoff qui peut être là, il est bon malaise, il veut l'hôpital, il va mourir. Marie, c'est un scoff là, et va sillon. Donc, nous connaissons toute misère passée, bataille, tu vas parler, demander la police, bon, ils étaient très actifs dans le mouvement, dans la bataille contre Gagné Tenskov, mais finalement, M. Mouri, c'est pas balle libre, mais elle mourit quand même.
1: Bon, c'est un deuil lié pareil, et puis il y a un changement que ça lui fait. Maintenant, et comment pays a pas fonctionné là? Parce que Tenskov était en zone de non-droit pour de vrai qu'on y a, parce que Gagné n'est pas chômé là. Hein, non pas qu'on est au justice à quoi le passé dans le jour qu'on a là, mais qu'on le veut ou non, et pays a continué à perdre des zones là, et des zones qui a perdu, des territoires perdus ça yo, et tout à l'heure dans leur couvert territoire là, il reste plus rien ça, il ne reste plus rien ça à faire. Puis, en bout de ligne, comment non pas retrouver nous face à la réalité que blanc mettait noir, parce que des gens qui parlent nous dit ça, mais nous devant une situation côté c'est pas dédié avec ministre qui a mené pays là.
2: Non, tu dis ça, tu veux parler, c'est dit qu'il apprend. Le problème, là, même l'entendre que vous avez changé d'idée, c'est comme si c'est un emballage à changer nos produits, mais ça peut même produire. 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
1: 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Et là, on reprend l'antenne pour nous.
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Amen. Gloire à Jésus. Que Jésus soit loué dans la vérité. Que Jésus soit célébré dans la vérité. L'heure de la victoire a sonné. Merci Seigneur. Merci Dieu le Père, le Fils et le Saint-Esprit. Gloire à Jésus. 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Nous sommes des disciples de Christ, qui suivent le Christ, le Seigneur Jésus-Christ. So, nous devons centrer-nous sur l'action de grâce. 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
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Nous avons watch 6h à Emnan, nous avons watch 9h AM, nous gain watch midi, nous gain watch 3h à PM, il est 15h là, nous gain watch 18h, c'est les 6h là, nous gagnons watch 9h, 21h là, c'est nous gain watch minuit, et nous gain watch 3h du matin, ainsi de suite, chaque semaine, du lundi au vendredi, et les samedis matin, nous gain jeûne et prière de 9h à midi. Nous invitons, invitons nos amis à écouter nous, parce qu'on attend de parler de nous, mon parcours qui travaille à faire dans la communauté. Nous gagnons les lundis, dans la même ligne de prière, le numéro est le 714-317-6770. 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C'est dans l'INSA. Ou pas payer longue distance, même l'on pas payer longue distance, ou après numéro et ou adjoindre nos leaders à chaque fois que ça y a prié pour vous. 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
1: Bonjour et à toutes. Bonjour à toutes et à tous et bienvenue à Parlons de l'immobilier. C'est toujours un plaisir de vous retrouver pour ce rendez-vous consacré à vos projets, à vos questions et aux décisions qui touchent votre patrimoine. Je suis Hudson Chariot, courtier immobilier. Je suis heureux de partager avec vous cette 11e émission en compagnie de Michel. Merci à nos fidèles auditeurs et bienvenue à celles et à ceux qui nous découvrent aujourd'hui. Parce qu'acheter une propriété, c'est souvent réaliser un rêve, bien comprendre les chiffres qui l'accompagnent, c'est se donner les moyens de le faire durer. Et c'est précisément le thème de notre rencontre aujourd'hui, la comptabilité et la fiscalité dans nos projets immobiliers. Pour éclaircir cette discussion, nous avons le plaisir de recevoir un invité avec qui nous pourrons approfondir ces questions et les rendre accessibles à tous. Michel, je te laisse maintenant le plaisir de présenter notre invité et de lui souhaiter bienvenue à Parlons de l'immobilier.
2: Merci. Monsieur Hudson Chariot, mon ami frère. Alors aujourd'hui, nous sommes le dimanche 11 octobre 2026. C'est notre 11e édition Parlons l'immobilier. La personne que je vais vous recevoir, je ne sais pas tantôt, et si vous étiez en train d'écouter le Montréal Bouge, j'avais annoncé son arrivée, mais je n'avais pas donné son nom. Je disais qu'aujourd'hui, j'ai un monument dans la communauté, un très grand homme, un homme avec qui, un homme, je dois vous dire, qui est avec Radio Petite Caille depuis plus de 3 décennies. Vous savez que Radio Petite Caille vient de célébrer ses 35 ans le 9 août dernier. Alors, ce monsieur est avec Radio Petite Caille depuis plus de 30 ans. Alors, si je vous dis aujourd'hui, nous allons parler de la comptabilité concernant l'immobilier. On dit à tout seigneur, tout honneur, on pas quoi, on n'a qu'à oser inviter personne après monsieur ça, et je pèse mes mots, qui pourrait venir parler nous de la comptabilité, entre autres. Je n'ai jamais vous caché pour me dire nous, moun ça, c'est lui qui comptable moi. C'est lui comptable tout business moi. Alors, c'est avec un immense plaisir que ma preuve se voit pour nous. Nous avons trouvé un trois un peu long, mais ça vaut la peine. Ça vaut la peine. C'est avec un immense plaisir, hein, du tapis rouge que ma preuve se voit pour nous. Monsieur Joseph Berto Nicolas, alias Jokola. Jokola, bienvenue dans Radio Paula, émission Paula, Radio Pisicaï.
3: Oui, merci. Et moi, saluer tout le monde indistinctement. Et écoutez, mon Dieu, c'est pas si je pourrais parler. Ils ont tout dit. Alors, effectivement, mon nom, c'est Joseph Berto Nicolas, CPA, comptable professionnel agréé. Et puis, par contre, tout le monde redime Jokola. Parce que moi, j'aime rendre la vie plus facile pour tout le monde. Dernièrement, j'étais au funérailles de ma mère, et puis tous les gens m'appelaient par mon petit nom, qui s'appelait Tijo. Parce que, justement.
2: Tijo, oui, que toute famille connaît, tout le monde connaît.
3: Voilà, c'est exactement. Alors, écoutez, je vous dis ceci pour les gens qui ne me connaissent pas. Je suis comptable professionnel, oui, c'est vrai. Par contre, j'ai fait mes études à l'université, université du Québec à Gatineau, Hall. Disons, dans ce temps-là, c'était la fin des années 70. Moi, j'étais à Montréal avant, on était à Montréal avant. Par contre, j'étais très impliqué dans les affaires. Pour ne pas avoir de distraction, je me suis éloigné de Montréal pour faire mes études. Alors, de là, j'ai commencé en quelque sorte en affaires. Et puis, après un certain temps, j'ai ouvert mon cabinet en 1983. Depuis lors, je suis dans la comptabilité. J'ai eu en quelque sorte j'ai eu mon CPA. C'était à l'époque, c'était CGA. Donc, en 1993. Et depuis 1993-94, je suis à Montréal. J'ai effectivement commencé en 1993. Alors, je suis là. Je suis en quelque sorte dans les affaires, dans la comptabilité. J'étais toujours proche de la communauté. D'ailleurs, c'est pour cette raison que je suis à Montréal. Parce que j'avais promis à quelqu'un qui me l'avait demandé à cette époque-là. Cette raison, il ne faut pas promettre des choses. Hein. Quand vous promettez, ça vous suit. Le monsieur m'avait dit, avant que j'aille à Gatineau pour étudier, promettez-moi, tu vas me promettre que tu vas retourner à Montréal pour aider la communauté. J'ai dit oui, mais je ne savais pas. Effectivement, que ce serait aussi dur. Par contre, j'ai eu le courage après de revenir. Et depuis lors, 1993, je suis à Montréal. J'ai ouvert mon cabinet. Je faisais le va-et-vient. Je le fais toujours d'ailleurs. Le plus souvent, les gens pensent que j'habite Montréal. Non, je n'habite pas à Montréal. J'ai des immeubles à Montréal. J'ai une résidence à Montréal, j'ai une résidence à Ottawa. Et c'est comme ça, c'est la passion. Pourquoi ? Parce que je veux être proche de ma communauté. Ça. Effectivement, le monsieur qui me l'avait demandé, il l'a planté en moi, c'est reste toujours là. Alors, c'est ça.
2: Alors, pour la petite histoire, juste avant la première question de monsieur Chariot, Cola a fondé... Et son cabinet en 1993. Et c'est 1993. J'ai fondé Michel Studio. J'étais déjà en affaires. Oui. En 1993. La même année que Cola. Ça veut dire Michel Studio, le premier Michel Studio à 33 ans maintenant.
3: Voilà.
2: Ah, ok. Exactement. Vous pouvez continuer.
1: Après ça, ou quoi va t'appeler?
3: Non. Alors, juste pour vous dire aux gens, écoutez, moi, j'aime ce que je fais, ça m'a fait vraiment, c'est permettre à la communauté d'avancer. C'est quelque chose qui me tient à cœur. Chaque monde qui a un bagage que vous faites dans la vie, si ou babay, tout le monde a un bagage que vous venez faire sous terre. Dernièrement, j'étais au funérailles, on faisait un hommage, on rendait un hommage à Henri Salgado. Je l'ai mentionné, je dis aux gens qui étaient là, vous avez chacun, effectivement, nous tous qui là, nous quatre dans ce studio-là, chaque monde qui là, gon bagaille ou vine fait sous terre. Essayez faire le plus que possible.
2: Et pendant qu'on parle de Cola, juste pour ne pas oublier, ça veut dire Henri Salgado, ça, que Cola parlait pour bénéfice auditoire là. Oui. C'était un animateur de radio qui a gagné une émission à tout artiste dans CPAM, qui travaille dans toute radio qui gagne dans la communauté. Cola, ça que nous parlé, il a gagné une émission qui était le business pan dans le centre-ville avec Cola, avec le regretté Henri, pendant des années. Business pan. La pluie, l'oreille, tempête, qu'on a tempête de neige, pour le finir l'émission avec Henri Salgado pour la monter à Ottawa. Parce que mes amis, la famille, mon courant. Nous mettons continuer.
3: Alors, justement, pour nous comprendre très bien, nous avons un chemin à faire ensemble. Et moi-même, toute implication dans la communauté, c'est pour une chose. Je ne veux pas que petite nous reprochons demain. si nous n'avons pas demandé pour être fait ici, dans le pays, nous minoritaires, si nous n'avons pas de force économique, si nous n'avons pas investi ensemble, si nous n'avons pas travaillé ensemble, si nous n'avons pas reproché nous. C'est ça, ma défense, dans tout ça, ma faire.
2: Mes amis, mais, l'emdap dit nous, m'tap invité pour nous au monument, mais ni mes paroles, yo. C'est parole des sages. Alors, ok, première question.
1: Ok. Auditeur, auditrice radio Petite Caillou, c'est un honneur pour nous recevoir grand homme ça dans l'émission, qui c'est Jokola, qui a dit comme ça, Jokola.
3: Oui, c'est ça.
1: Et que moi-même personnellement, je suis arrivé ici pas longtemps là. Il y a de cela à peu près 25 ans. Et puis depuis me paraît la ville là, m'tande depuis gon bagay qui relé impôt cola.
2: Impôt
1: cola.
2: Impôt cola. Quand on dit cola, c'était le synonyme. De...
1: oui. Ouais. Okay. Attends, pour notre communauté, c'est comme HR Block pour les autres. Après ça, l'on finit ou joine impôt cola.
2: Cola pour nous.
1: Ça c'est référence ville là. Ça que fait me fait petit point ça.
3: Oui.
1: C'est parce que nous sommes communauté. Ok, Baka dit nous sommes une grande communauté, mais on est quand même une communauté.
2: Nous grands, nous grands, ou mettre continuer.
1: Chaque jour, j'ai une opportunité pour j'ai un monde dans la communauté ça, occuper en place, en fonction, créer un nom, non un lycée qui t'a coupé image toute l'autre.
3: Oui.
1: C'est-à-dire, c'est tant que nous gagnons représentant.
3: Oui.
1: Nous toutes pas qu'à représentant.
3: Yeah.
1: Mais là où on monde démarqué. Des Michel, des Cola et d'autres.
3: Mm-hmm.
1: L'autre Mounio, moi-même personnellement, avec l'autre Mounio, sont fierté pour nous. Parce que nous joignons un monde qui représente nous avec effort. C'est-à-dire que le monde, ça, il a représenté nous, il a parlé pour nous. Il a vu que nous-mêmes, nous avons fait des choses. Si il a fait l'autre là, si Cola a fait, Cola sont haïtiens, mm-hmm. L'autre haïtien a fait tout.
3: Oui.
1: Ça fait moi-même. Son fierté pour moi.
2: Merci pour le compliment. C'est vrai.
1: Son fierté pour moi. Par exemple, l'équipe Haïti aller dans le mondial, c'est une fierté pour tout Haïtien.
3: Oui, voilà.
1: Obama arrivé président, son fierté pour tout Haïtien. Quand il a arrivé à créer une géante entreprise,
2: oui.
1: Son fierté pour moi.
2: C'est vrai.
1: Quand il a pensé que ce n'est pas une fierté pour tout le monde. C'est tout à fait
2: son fierté
1: pour
2: eux. Non, mais moi-même, j'ai annoncé l'arrivée de Cola dans l'émission. Cola, je ne vais pas cacher par l'air. Monsieur m'a dit, je suis un vrai Michel. Je dis oui, Cola a venu. Et Cola n'est pas venu souvent, toujours dans la station. Il fait toujours émission pour le bénéfice de l'auditoire à distance.
1: Ouais.
2: Mais là, c'est un honneur tout pour le venir.
1: Exact.
2: Parce qu'il connaît, je veux dire, il ne parle pas à la communauté, il ne parle pas à la jeune capitaine de nous. Et puis, c'est difficile que nous invitions les gens que nous n'avons pas vu.
1: Eh bien, c'est quoi ça qu'on a redonné à la communauté, oui? C'est-à-dire, ou partager l'expérience. Parce que l'émission, c'est une émission, disons, communautaire, éducative.
2: Ouais.
1: C'est-à-dire, on donne à la communauté.
2: Et femme, tu vois, passant, genre d'émission ça, c'est une émission collab même, oui. Des émissions instructives.
3: Oui,
2: collab, c'est pas mon cap vine, fait balvernage, des affaires.
1: Ouais.
2: Li vle que femme, on y apprend nos bagailles. Ouais, même avant de répondre à la première question, on a la belle morale, parler aux gens, ouais. Comment pour leurs enfants, puis. Et toute sa vie a été comme ça.
1: Ouais. Cola, première question. Nos questions, émissions sont émissions, parlons de l'immobilier.
3: Oui.
1: Nous avons essayé, dans la mesure du possible, rester dans le thème, dans
3: oui,
1: ce
3: sujet. Oui.
1: Et thème émission aujourd'hui, là, c'est immobilier, fiscalité.
3: Oui.
1: OK. Fait que c'est qui service au propriétaire immobilier?
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3: Non. C'est ensemble, parce que ce sont des décisions qui vont l'impliquer, qui vont l'affecter vieux. Parce que si vous n'êtes pas prêt pour acheter cas là, ou juste dire, ou est que Zami ou bon cas, frère sœur Gonkai ou juste dit ou voulez Gonkai tout. Est-ce qu'on a une capacité? Est-ce qu'on a un moyen? Est-ce qu'on est prêt? Non, il faut qu'on connaisse. Il y a des critères financiers qu'il faut respecter.
1: Ok. Nous connaissons un comptable, il connaît comment il a préparé un monde par des trucs pour le cadeau, comment pour faire. 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
3: 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Monsieur Wilson, nous prenons du point A pour nous mener le plus loin quand on voulait aller. 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Quand on voulait aller, qui sont voulait faire? 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Non, pas pour le moment. 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
1: Et en immobilier, mais comment agence va fonctionner? Comme oui. Si, par exemple, là, on est au point mort, là, pas de gros bagaille qui a fait dans l'immobilier. Si on ne peut pas faire un anneau, on a coûté capitaine de m'la, on peut comprendre ça, m'a dit. Si on ne peut pas faire un anneau, rendu octobre là, on ne peut pas le faire là. Là, nous sommes en période de préparation là, pour l'année prochaine. C'est-à-dire, si on est gros, on va tout faire un anneau là. En arrière de toi. Et là, sont fait lancement de sa nouvelle année. Là. Le 1er octobre, ils ont réuni tous les soldats dans un hôtel et puis pour booster tout le monde pour la nouvelle année.
3: Okay.
1: C'est-à-dire, tout ça pour nous arriver Mando, vu que là, c'est le point mort, clients eux-mêmes, ça qui fait qui c'est pour moi c'est parce que il t'a supposé préparer là
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3: 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Pour qui ça? Parce que l'on regarde très bien, nous sommes dit tout à l'heure, investissement en immobilier c'est quelque chose c'est à long terme. Si on pense à court terme, m'a dit très bien, ah, cherche un caillou ou louer, ou qu'a toujours acheté caillou ou louer le bail moun. Mais par contre, vraiment, vraiment, pour régir en immobilier.
2: C'est du long terme.
3: C'est du long terme.
1: Ouais, il n'y a pas à sortir de là.
3: C'est du long terme. Ah, fais sauver, etc. Parce qu'il faut qu'on prenne soin de propriétaire. Il faut qu'on investisse là-dedans. D'ailleurs, équation que je fais à tout le monde qui est en immobilier, c'est très simple. Ou achetons propriété pour 400, pour, mettons pas 400 000 encore, mettons.
2: 500 000.
3: 500 000. Si on dit 500 000, le gouvernement a dit qu'on a mis même 5% sans problème. Mm-hmm. On nous fait rapidement, on voulait que tout le monde comprenne, parce que moi, mes chiffres. Moi, mes chiffres, mes amis. Alors, on achète propriété pour 500 000, on prend hypothèque pour 475 000. D'ici 10 ans, pensez très bien, c'est ce travail que ça me fait avec vous. Mm-hmm. Et d'ici 10 ans, propriété qu'on a acheté pour 500 000 ans, là, vaut minimum 800 000 ans. Oui ou non?
1: Oui, oui, oui, il n'y a pas sortir de là.
2: Oui, okay. Oui, oui, oui.
3: Nous d'accord?
2: Nous parlons pile de ça.
3: Vous voulez, nous tous, mes amis qui ont coûté là, nous d'accord, oui?
2: Oui, nous, oh, oui. même là, nous ne pouvons pas répondre.
3: Maintenant qu'on est là, on s'est passé, hypothèque qu'on prend pour 475 000 ans, la descend, mettons, à 350 000. Mes amis, qui ça n'est capable de faire? Qui vous fait permettre que nous, de 800 000 à 350 000, pour nous exactement? Mettons, c'est 400 000 que lié. De 800 000 à 400 000, vous me faites 400 000 lola?
1: Dans 10 ans.
3: Dans 10 ans. Dis-moi qui ça qui est capable de faire comme ça, mes amis.
2: ou te mettre travail juste presque à la mort, ou pas faire économiser comme ça.
1: C'est-à-dire, ou gagner en amont,
2: oui,
1: et
2: oui,
1: en aval.
2: Oui, rapide.
3: Seul bagage, oui, il est capable de coûter un petit peu plus, ou c'est ceinture.
2: Oui.
3: Ou c'est ceinture pour que pertinemment, pour que vous payez hypothèque ou régulièrement.
1: Ouais.
3: Voilà.
1: Discipline aussi.
3: Discipline, etc. Si son seul, c'est juste son seul résident, un seul cas où besoin, on ne peut pas personne avant, ok, pas de problème. Ou capable pour un duplex, ou capable pour un triplex, etc. Mais par contre, pensez très bien, l'an 10 ans, on fait 400 000 dollars.
2: En tout cas, Femme de Whitson, nous invitons comptable, nous invitons investisseurs en immobilier, tout.
1: Oui, oui. Mais moi-même, c'est pas moi qui cap dit ça, non, et auditeur,
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3: 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Depuis moi-même toujours testé, on me dit non ou pas compris. Sous moi, non, parce que je regarde les chiffres, je me dis non. Si vous avez l'autre monde qui a acheté avant, ok. D'accord? Mais par contre, non.
2: 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Oui, m'a fait publicité pour lui. Nous venons amis, nous venons coup frère, je dis comptable moi, et je suis fier pour me dire. Parce que je me dis pas qu'à réussir sans qu'on va un bon comptable.
1: Ouais.
2: Parce que c'est lui qui a compté pour
1: vous.
2: Le pose nous, demi de l'heure nous arriver, nous prenons une pause demi de l'heure là, et puis nous prenons revenir avec nous.
1: Parce qu'il faudra déjà payer. Hein?
2: Oui, l'autre question pour comptable là.
4: Ok. 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
1: 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Et comptable, comment fonctionne le CELIAP et le régime d'accession à la propriété ou RAP? Comment ça fonctionne?
2: Bon, en général, quand les gens remplissent leur déclaration de revenus, très souvent, ils ont contribué au REER, régime enregistré d'épargne retraite. Moi, je le conseille fortement à tous. Si vous pouvez, d'ailleurs, il faut toujours consulter le comptable, est-ce que vraiment vous avez besoin d'acheter le REER? Si ou vous êtes supposé de payer de l'impôt, en réalité, vous allez sauvegarder $300 ou $400 pour chaque $1,000 que vous mettez dans le régime enregistré d'épargne retraite. Alors, imaginez-vous, vous investissez quelque part, au lieu que ça vous coûte $1,200, $200 de plus en intérêt, mais ça vous, au contraire, vous sauvez $300-$400. Votre $1,000 vous coûte vraiment $600 ou $700. Mm-hmm. Vous comprenez?
1: Mais c'est très bien, hein?
2: C'est comme ça qu'il faut le regarder. Mm-hmm. C'est pour cette raison que moi je le conseille à nos clients, oui, lorsque vous mettez de l'argent dans le REER, voilà ce que ça fait pour vous. Mm-hmm. Mais de plus, en mettant l'argent dans le REER, vous pouvez également l'utiliser pour acheter une maison, votre mm-hmm. première résidence. Mm-hmm. Ah, ok, d'accord. Ah, il y a des gens qui me disent, écoutez, moi, je ne veux pas mettre l'argent dans le REER. Ok. Vous pouvez utiliser le CELIAP, compte d'épargne libre d'impôt, mm-hmm. avec la possibilité d'acheter une maison. C'est tout. Vous êtes limité avec le CELIAP à $8,000. Avec le REER, il n'y a pas de limite. Par contre, la différence qu'il y a quand vous le faites, en réalité, vous comprenez très bien, mes amis, avec rien là, nous faisons des cabesses. Comment on fait des cabesses? C'est très simple. Vous avez sauvé de l'argent dans l'impôt. Mm-hmm. Quand vous allez remplir votre rapport d'impôt, ah oui, il faut voir les gens. Quand ils ont mis l'argent dans le REER, la personne a mis 10 000 dollars dans le REER, 4 000 dollars de plus dans l'impôt, ça se prend bien. Oui ou non? Vous êtes d'accord, hein?
1: Ça, c'est pour une cabesse, là.
2: Deuxième, quand la personne doit acheter la maison, la personne peut enlever jusqu'à 60 000 dollars.
1: Pour acheter sa première maison.
2: Sa première maison. Vous comprenez?
1: Ouais.
2: Et, c'est-à-dire, le même montant d'argent que vous avez mis dans le REER, vous l'utilisez pour acheter la maison. Avec le seul hic, l'argent que vous avez pris dans votre REER, on vous le conseille, c'est vrai. Mais vous devez le rembourser, vous devez vous le rembourser. Parce que l'argent a été mis pour votre retraite. Plus tard, il faut le rembourser. Vous avez 15 ans. Le gouvernement vous donne 15 ans pour le remettre dans votre programme de REER. Parce que même si vous avez la maison, plus tard, vous avez besoin d'argent pour vivre. Vous ne pouvez plus travailler, vous n'avez pas autant d'argent qu'avant. Donc, vous avez besoin de votre montant de retraite, de montant de REER pour vivre, continuer à vivre.
1: Vous avez besoin de cas là, mais l'arrivée après 65 ans, vous avez besoin de cobla. Alors, le gouvernement, non seulement il facilite pour acheter cas là, mais il pense que l'on peut commencer vieux.
2: Oui.
1: Vous avez besoin comme ça.
2: Besoin comme
1: c'est ça qu'il faut exiger.
2: Oui.
1: OK,
2: oui.
1: Retirez comme ça pour acheter cas là, mais il faut remettre.
2: Oui,
1: dans REER. Il y a une date pour remettre.
2: Oui, that's it. Alors, qu'on grandissait de monde, qu'on a dit, oh, et m'oblige. Non, parce que c'est.
1: On a commencé à dire c'est comme moi.
2: Et comme moi.
1: Non.
2: Ça ne marche pas comme
1: même
2: ça.
1: Même les pour gouvernement, bon, toi, il y a des conditions.
2: Il est bon au lieu.
1: Ouais.
2: Alors, maintenant, c'est pour cette raison que nous voulons. C'est lié à plat, oui, c'est mes côtés que lié. Ou qu'on a mis jusqu'à 40 000 là, ou qu'on a fait prendre 5 ans pour mettre comme là, à 8 000 dollars par année, maximum. Ou 40 000 dollars. Mais le REER, vous avez jusqu'à 60 000 dollars. Mais songez très bien. REER là, chaque 1 000 dollars, ou gagne 300, 400 dollars. Bing! Ou capable de prendre ou mettre en poche. Ouh, ça fait du bien.
1: Exactement. C'est pas pour rien que me dit nous parlons l'immobilier. Son émission que n'a parlé de COB, n'a parlé d'économie, n'a parlé de finance. Alors, n'a
3: pas. Il y a des trucs aussi, même si on n'est pas supposé poser questions, mais c'est des bons à savoir quand même.
1: Oh oui, mais bien sûr.
3: Et qui s'accrivait si on ne peut pas rembourser comme ça?
2: Si on moun, non, en principe, non. Comme REER là, si on ne peut pas rembourser, si on a 15 ans pour rembourser, non, il faut rembourser lui.
3: Oui, comment on est à pouvoir rembourser lui?
1: Ok, posez que table la question savoir. Pour que non. Table réponde.
3: Nous avons un CPA nous là.
1: Oui.
3: Non. Vous comprenez?
2: Mais
3: c'est bon à savoir.
1: Posez
3: CPA que... nous, oui. Qui sacré? Qui oui, vous répondez, vous dites pas capable de rembourser.
2: Non,
3: oui, mais. Qui sacré? Oui, vous répondez, vous dites pas capable de rembourser.
2: Non, oui, mais l'or rempli la rapport dépôt. L'or rempli rapport dépôt, le gouvernement n'a pas fait ni deux ni trois.
1: Oui.
2: Libre 2 ans. Ou bon petit temps pour adapter ou faire qu'acheter.
3: C'est-à-dire, non seulement le bon 15 ans de que ou on
2: pour rembourser.
1: Oui, oui, extension.
3: C'est mettons que le gouvernement prête encore. C'est-à-dire, dans les deux premières années, il probablement parce qu'on a des difficultés, il prend 2 ans pour qu'il prenne un petit corps. Et puis après 2 ans, on commence à rembourser.
2: Exactement.
3: Bien.
2: Oui.
3: Vous avez 15 ans.
2: 15 ans.
3: Pour ces 10 000 dollars. Mettons qu'on va rembourser, ça va passer.
2: Non, okay. Il a ajouté COB là, qu'on était supposé ajouter dans l'impôt.
3: Ouais. Comment il a ajouté le
2: COB? Non, il a juste mis le
1: COB.
2: C'est comme si son COB ou pas trop remboursé.
1: Ou pas remboursé.
2: Ou il a mis le
3: COB.
2: Il a ajouté le revenu.
3: Juste pour que vous n'ayez pas peur, parce que vous n'avez pas pensé que vous allez prendre toutes 15 000 dollars balance.
2: Non.
1: Ça
3: me besoin.
1: Ça, vous
2: êtes supposé rembourser. Si vous êtes supposé rembourser 1 000 dollars. Alors, il prend 1 000 dollars et ajoute le sous-revenu.
3: Ouais. OK. Alors, ça que fait m'élaborer avec comptable comme ça, c'est parce que c'est une stratégie, c'est pas une bonne stratégie. Macal dit comptable qu'on est que c'est pas une bonne stratégie. Mais des fois, Ou connaît nous pas en communauté qui riche. Nous sommes faible communauté. Stratégie que nous avons fait, qui n'est pas une bonne stratégie, mais nous avons dit quand même. Nous avons pris comme ça, nous avons pris 20 000 $ ça, nous avons acheté la première propriété, et puis nous avons quand un comptable, nous avons pris une déduction sur 20 000 $ qui vient de un gros retour d'impôt. Et puis, avec le taux d'impôt, ça a été taxe de bienvenue, payer tout bagaille. Et puis, ils ont utilisé deux ans de délai de grâce à ce qu'ils ont gagné, qu'ils n'ont pas pour commander le cobla. Et puis, à partir de 2 ans, si vous n'avez pas voulu rembourser comme ça, ils prennent 20 000 $ ça, ils divisent par 15. Et puis, chaque année, ils ajoutent 20 000 $ divisé par 15, qui a peut-être 1 200.
2: 1 333.
3: Ouais. Chaque année, ils ont ajouté 1 333 ça sous impôt. Mettons que nous avons fait un impôt, fait un revenu de 50 000. Eh bien, c'est 50 000 plus 1 333 pendant 15 ans. Jusque-là, ce n'est pas 1 333 ou remboursé, non? Il faut payer impôt. Sous 1 333. C'est-à-dire, c'est bon pour quitter pour pas rembourser, mais les gens qui ont des difficultés, non?
2: Non, mais
3: qui
2: parce que.
3: Y a... tout, hein?
2: Oui, mais puisque rembourse au COB, ils rembourse au COB sous réel, ils permettent qu'on va. Parce qu'il y a des règles qu'il faut respecter.
3: Ouais.
2: Sous tes encaissés, il faut qu'on remette.
3: Parce oui, que... ou remettre quand même, oui. Parce que l'on ajoute le soin pour là, c'est remettre après.
2: Oui, oui, mais mais par contre, l'idée que le gouvernement a voulu, c'est que comme là, Jean et Michel t'a dit tout à l'heure, l'hôpital, ou venir l'âge de la retraite,
4: c'est pas bien ou besoin,
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4: 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Mais, quand le bain me l'a dit, Mounio, le par exemple, ou REER là, sont très bons stratégiliers pour quel que soit comptable, il peut le conseiller.
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4: parce
3: oui.
4: que prend REER. 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Comptable, pas un comptable qui pas content ou c'est comptable tout les mon n'en fait comme mon n'en vient la caillou, il fait un pour le fait comme. 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
3: Oui.
4: Si vous mettez $2 000, ou t'as pas le payer 600, ou pas le payer 0.
3: Exact.
4: Pendant ce temps, non seulement vous pas le payer 0, ou pas doué, parce que vous considérez comme vous faites $200 d'économie, mais $2 000 mettez à, ils viennent diminuer dans le revenu qu'on fait.
2: Exactement. Ouais.
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0: Merci, merci infiniment, Kola, pour accepter l'invitation. 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Et ce n'est pas fini. Nous avons invité encore. 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Et puis, n'a pas fini. 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

histoire d'un narrateur qui refuse d'aborder une femme pour son ami et s'est fait finalement dire de parler pour lui-même. Un bel morceau, hein. Fait plaisir à Oscar de Claville qui nous écoute depuis Saint-Léonard. Allo Rose, Mfèl.

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